0: Enzo. Oh, la belle ville zen.
1: Oh les mecs, ça va ou quoi?
2: Yo, va, bien
1: tranquille. T'as pas remarqué la belle vie, pas la belle vie.
2: Eh ouais, ouais,
3: très chouard.
1: Alors, bien bon, ah, bon, merci les frères, vous... merci, merci, voilà.
0: Tu vas au club là? Il y a son frère?
1: Ouais, je sais, je vais le rejoindre là.
0: Ouais.
1: Il y a du monde en plus, hein. Ouais, je dois me dépêcher en plus. Oui. 2014 encore, des classes, voilà. Bon, je vais voir, je vais voir. Allez, ça va, je vais voir. Reste là, que tu... Allez, ça va.
0: Mais on
1: ça va. Ça va, ça va, ça va. Okay.